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Allez, viens, allons voir un concert. Ou plutôt un CDD de self-care. Allez, viens, écoutons ce concert.

chers membres de la délégation nationale, chers festivaliers, mesdames et messieurs, bonsoir. Nous voilà encore une fois de plus pour la 12e édition du Festival au désert.